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0: Oh boy, quelle feuille de route pour la table tournante de W qui est rendue possible grâce à Communication Nouvelle Vision. Quand on parle et on pense à Communication Nouvelle Vision, CNV, on pense à Monsieur Nicolas Deslauriers.
1: Et à toute l'équipe quand même. C'est gentil, mais c'est une affaire de gang.
0: Super
1: de
0: important.
1: Plaisir en gang.
0: On a un beau show, Nicolas.
1: Oui, certainement. Et merci d'être nombreux, de plus en plus d'ailleurs, au rendez-vous. C'est une autre belle table tournante avec
0: W. Absolument. Oui, du Donna Summer, Heaven Knows, demande spéciale aussi de Paolo avec Linda. On est à Vimont-Laval, juste à côté ici, puisqu'on vous parle toujours du centre duo Laval, là où on se trouve. Mm-hmm. Face au Renault Brice, il y en a qui veulent de l'info.
1: Ben
0: vous arrivez au stationnement, il y en a toujours. À côté du Avril, vous passez, vous nous regardez, comme dit Mario souvent, le beau et le fin Mario.
1: En vitrine.
0: Oui, je suis en vitrine. Venez m'admirer. En vitrine. Et juste avant le South Soul Orchestra, on va vous présenter, Nicolas,
1: Atlanta, Rhythm Section et Imaginary Lover, autre beau classique.
0: Absolument, sur les ondes de CNV. Hey.

0: Quel super succès, Heaven Knows, et Donna Summer à la table tournante de W. Quel autre beau succès, mon cher.
1: Oui, place maintenant, Nicolas, un gros remember sur CNV du Santana.
0: Ouais.
1: Nicolas, c'est 100 millions de disques vendus à travers le monde. Imagine, quand je vois 100 millions, à chaque fois, je vérifie. Hein.
0: Ben alors, oui, c'est sûr.
1: Sur l'intelligence artificielle, sur Google, je m'en vais dans Wikipédia. Je veux dire, je fais la run là, des vérifications parce que 100 millions d'albums, wow!
0: Faut le faire. Ça veut dire que c'est vérifié. Soyez-en sûrs, chers amis. Son album le plus célèbre, Supernatural, 30 millions d'exemplaires vendus pour Santana.
1: Oui, juste un album. Hein.
0: Juste un seul.
1: Ouais. Le Steve Miller Band aussi, plus modestement, mais quand même... 29 millions d'albums vendus dans la mêlée du prochain set de Radio de la Table.
0: Et juste le Greatest Hits ce serait vendu, dit-on, à quasiment 20 millions d'exemplaires. Donc l'album réunissant ses plus grands succès.
1: Absolument. Et on est dans un autre monde, on va vous le prouver. Une autre belle surprise avec le Texan Christopher Cross. 4 Grammys et 1 Oscar. On va écouter Ride Like the Wind.
0: Oui, monsieur. En débutant, comme promis, pour les Le Large en voyage de noces, à l'écoute de CNV à Manhattan. Evil Ways et Santana.

0: Merci Olga pour nous transmettre des demandes spéciales aussi fidèlement et pour rejoindre Olga, on le rappelle, radio@commercialcnv.ca.
1: Notre belle et unique Olga préposée à l'auditoire qui me remet le message d'Arlesen, je pourrais dire Alisson, en Alsace, parce que là, je sais pas.
2: Si elle le prononce,
1: j'imagine, parce qu'on parle en Alsace, France, on parle soit allemand ou français. D'accord. Alors, je sais pas si c'est Alisson ou... c'est trois mois que ce soit une Alisson qui est en Alsace.
2: Oh, ça se peut.
1: Elle visite son amour et nous capte tout, comme les tremblés dans les Alpes en bagnole.
2: C'est la beauté de la chose, hein. La radio numérique, on peut l'entendre partout grâce soit au site web de CNV ou CNV.ca ou sinon l'application qui est tout à fait gratuite que vous pouvez capter, là, qui vous permet, en fait, d'écouter l'ensemble de nos stations.
1: C'est ça, c'est le fun parce que vous louez la voiture, ouais. tu loues ta voiture et là, dans n'importe quel lieu, circonstance et heure, tu peux écouter oui. CNV. Donc, tu te balades genre dans les Alpes et t'écoutes la radio et c'est comme si t'étais à Montréal.
2: Exact.
1: C'est bien cool.
2: Le décor change, mais t'écoutes la bonne station.
1: C'est mondial, mon Nick, avec les Young Bloods pour débuter à CNV. C'est la table tournante de W avec mon chum Nicolas.

0: Deux heures de musique non-stop, du solid gold. Ton meilleur souvenir, Nicolas, ou des tops en auto, je dirais que pour toi, je te commence à pas mal te saisir.
1: Oui,
0: là.
1: Oui.
0: Les Commodores, Lady, You Bring Me Up.
1: Ben oui, puis ça rappelle une ancienne flamme, inévitablement. En plein milieu de la nuit, W, peut-être?
0: Ah.
1: Ou à mi-chemin?
0: Non, non, je comprends pas. Où ça? Pourquoi?
1: Où ça?
0: Comment?
1: Je sais pas. Faudrait que je t'en
0: qui était-elle?
1: Ouf!
0: Va-t-elle
1: se reconnaître?
0: Ah.
1: Elle est peut-être.
0: C'est une You Bring Me Up? ouais. Hein? Mais tu te rappelles pas de son prénom?
1: Ben oui, mais je ne saurais le dire parce que c'est un prénom très rare. Elle va se reconnaître. Elle va dire, oh, t'as parlé de moi.
0: On va t'en faire.
1: Ouais, oh, c'est ça.
0: Vas-y, des excuses. Hein?
1: Alors, les Commodores, les
0: You Bring Me Up, moi. Alors, le prochain, le petit prochain bloc qu'on vous suggère ici, Nitty Gritty Dirt Band.
1: Oui.
0: Nancy qui nous a proposé ça, les deux pointes aux trembles, les Cream Born Under a Bad Sign et Deep Purple. Ça, c'est une tune que tu vas aimer.
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0: Bon, alors, à la table de tournante, on a beaucoup de signes vitaux.
1: Oui, ça c'est sûr. Beaucoup de gens qui écrivent, c'est incroyable.
0: Capté par...
1: par Olga.
0: Olga.
1: Entre autres, qui a le pouls. Hein, qui prend le pouls de vos signes vitaux. Et ça se passe, on le disait, par courriel. La meilleure façon pour nous joindre, radio@commercialcnv.ca. Demande spéciale, salutations, demande particulière aussi, en ce qui a trait à notre beau menu musical très varié.
0: Alors, quand elle en vient pas à bout, elle me dit, ben là, en russe, c'est trop compliqué, je taboute, oui. Maintenant, c'est parce qu'il y a trop de monde, mais on peut jamais se plaindre.
1: Ben non.
0: On est super content que vous soyez.
1: J'aimerais ça entendre ça en russe, je taboute.
0: Oui, je taboute, pour le gars. Il y a James qui s'en vient, son boboy, pour l'aider à prendre des appels.
1: Elle a parce souvent de l'aide.
0: Elle, sur la messagerie texte, au téléphone, sur les emails, elle note tout, Olga.
1: C'est bien.
0: C'est du gros sérieux.
1: Et donc, vous la saluez souvent, et ça, elle l'apprécie.
0: Comme pour Roberto Polo, qui revient souvent dans son chalet à Sainte-Adèle. Qui a Manon.
1: Il est en train de décrire sa vie.
0: Manon, Julie, Université de Montréal.
1: Exact.
0: On est à l'Université du Québec aussi. On est en thèse de maîtrise, doctorat, post-doctorat.
1: Voilà, habitué à écouter à la table tournante, entre autres, et CNV.
0: Comme les Anglais disent, beaucoup de scholarship ici pour la table tournante.
1: Le niveau de scolarité est élevé.
0: Oui, pompier Roberto aussi, un autre Roberto qui est à la caserne de Griffintown. Du Billy Joel, du Carole King, en débutant par...
1: On commence avec Fleetwood Mac. Rien de moins. Oh, well.

0: Alors, vous expérimentez encore une fois la table tournante de W. Je suis accompagné de le directeur, le président Nicolas de Communication Nouvelle Vision, qui vous offre pas mal d'une grande panoplie, en fait, de radios. Je pourrais dire, on a quoi, 3-4 radios? On est un réseau.
1: Tout à fait, absolument. 5 radios, entre autres, et une partenaire, le AM940. Mais sinon, le CNV conventionnel qu'on connaît bien. Et ensuite, CNV Succès Absolu, station rétro, chill, qui berce dans le Deep House, le Soul, etc. Et on a CNV America, parmi les toutes récentes, on va dire, la plus récente, qui, elle, fait dans les plus grands succès, je dirais, américains. C'est une station anglophone, mais musicale. Et qui va aussi bercer de temps à autre dans le bon country classique. Donc, on en a pour tous les goûts.
0: Ça vaut la peine de vous rendre sur le site CNV. Ben, vous êtes déjà le site, mais sur ce site, de vous rendre sur les diverses stations de radio. Chill.
1: C'est toujours agréable.
0: C'est toujours agréable le samedi soir là, avec des amis à la maison. Ça roule, c'est lounge, dance un peu. Oui. Comment tu te définirais?
1: On disait deep house, dans le style musical. Donc, c'est très, très moderne aussi comme touche. On adore ça. 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
0: Et de notre côté à la table, Nicolas, Earth, Wind & Fire, merci pour les précisions. Diana Ross, en commençant par Hall & Oates, Out of Touch sur CNV.

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2: Hey boy, qu'on va groover cette fois avec du Led Zeppelin. Et merci à auditeur Jimmy, Isa en montagne pas si loin à Mont-Roland, les La Montagne en hauteur aussi, mais dans le béton au 13e, au centre-ville. Moi, je reprends les messages de façon intégrale. Olga nous les file ici. Mm-hmm. Et je respecte votre, comment je pourrais dire, là, votre contexte émotionnel en lisant intégralement vos messages.
3: Pour bien traduire l'émotion, comme par exemple une fête 10 ans plus tard. Et si on se donnait rendez-vous dans 10 ans, on n'aura pas le personnage parce qu'il est un petit peu dans des draps moins joyeux ces temps-ci. Mais sinon, c'est quelque chose quand même qui a marqué. C'est une expression connue bien avant la chanson « 10 years after », diront certains. Alors, on retourne en groupe pour se retrouver. Autre belle initiative de Julie, fraîchement mariée au final, après 10 ans de fiançailles, grosso modo, nous dit-elle, avec GP. Elle écrit en parenthèse le bretteux, ça veut dire qu'il a pris du temps à dire oui, ça. Combien d'amoureux, en bout de ligne, par contre. Alors,
2: combien d'amoureux de moi, les boys.
3: Ah, c'est ça qu'elle... Parce que toi, t'as les mêmes notes que moi.
2: Ben, c'est-à-dire qu'elle nous l'a donné en double.
3: C'est ça. Elle nous a envoyé un CC, un courriel en CC.
2: Ouais.
3: Alors, c'est ça. Combien amoureux de moi, les boys.
2: Donc, Led Zeppelin, 10 years after, one of these nights, ça va être cool. CCR, run... Through the Jungle, qu'on a moins l'habitude d'entendre, mais qu'on va écouter parce que nous autres, à CNV, on est là pour faire des enchaînements de tunes qui sont pas toujours très typiques. On va pas vous jouer à chaque show Stairway to Heaven de Led Zeppelin, on va aller en chercher d'autres. Hein,
3: c'est
2: Nicolas?
3: Ça, on est plus imaginatif que ça. Puis on a une discothèque, ma foi. C'est pour ça que ça coûte cher de loyer.
2: Et voilà.
3: C'est incroyablement grand.
2: Et on vous le prouve tout de suite avec CCR à CNV.

0: Ben, vous avez reconnu, hein, hey, hey, can I go? What can I go? Hein? Hey. C'est juste Led Zeppelin qui peut nous rendre ce genre de beau rock and roll solid gold. Et là, on va se retrouver dans la mêlée avec un grand DJ, Nicolas.
1: Oui, absolument.
0: Je te laisse le présenter.
1: Jelly Bean, de Mexican Dance Mix, édition de 1983. Alors ça, c'est à surveiller, à entendre, il faut rester captif. Et on aura par la suite, un peu plus tard,
0: du Cool and the Gang. Mais attention à ce mix de Jelly Bean. En fait, c'est véritablement, comme tu le dis, Nicolas, et je remonte les mots, de Mexican Dance Mix 1983. Faut pas se tromper, voilà.

0: un nouveau producteur, en fait, pas nouveau, là, c'est notre Morning Man qui mixe le show, Nicolas.
1: Ben oui, il y avait du temps un peu plus devant lui, à part le matin. J'ai dit, je pourrais faire ça, moi.
0: Non, mais moi, j'aime ça, c'est vraiment un directeur, ça. Hein? Il y avait du temps un peu plus devant lui.
1: Il savait pas quoi faire.
0: Devant lui. Il savait pas quoi faire. Tu vois quelqu'un en overtime, là, en surtemps, là, pis tu dis, mon Dieu, tu travailles donc bien. Oh oui, j'avais du temps.
1: J'avais du temps. Je me tournais les pouces.
0: Mais c'est même pas vrai, parce que le boss, il a dit, tu vas faire ça. Puis quand on va te poser la question, tu travailles donc bien, tu vas dire, oh, j'avais du temps, j'adore mon travail, c'est ma passion.
1: C'est dans le contrat.
0: C'est dans
1: le contrat.
0: Il fait
1: bien ça, pour le remercier d'ailleurs.
0: Stéphane Nos du Charmos, Stéphane Ducharme, notre morning man, mais nota bene, du lundi au jeudi, puisque le vendredi, c'est Nicolas qui, ça te fait une grosse
1: bonne semaine.
0: Hein, une bonne semaine. Et tu travailles de 7h à 10h.
1: En fait, 6h30 à 9h30.
0: Oui.
1: Oui. Des bons vendredis musclés comme on les aime. Stéphane fait bien ça aussi du lundi au jeudi. Donc, de beaux rendez-vous au niveau matinal.
0: Et là, ce qui arrive, c'est que des gens nous demandent, Nicolas, quand est-ce que c'est cette table tournante-là? Ben, elle peut survenir à tout moment. C'est ça le truc.
1: Exact.
0: On ne sait pas, mais elle survient à tout moment. Mais elle est toujours 2 heures de musique non-stop.
1: Non-stop.
0: À part les voix des animateurs quand même, qui vont vous donner un petit feeling, qui vont présenter les tonnes. Il n'y a pas de commerciaux ici, il n'y a rien. Sinon au début et sinon à la fin. Mais le 2 heures, dans les 2 heures, c'est clean. Clean cut.
1: Tout à fait. Non-stop, sans aucune interruption.
0: Alors,
1: c'est déjà tout, ça va vite.
0: À Olga, faudrait le Boboy,
1: ben,
0: le petit Boboy James, le Boboy d'Olga, son assistant.
1: Oui.
0: On lui demande, il a l'air de quoi ce Boboy-là, parce qu'on le voit pas, il est plus en backstore pour aider Olga à prendre des notes. Il a un beau petit legging rose, je sais pas pourquoi, avec, il porte des sabots aussi.
1: Okay.
0: c'est notre James, qu'est-ce que tu veux, c'est devenu notre James, il est bien fin. Il est à son affaire.
1: Il est à son affaire, certainement. On le salue. On va pas le faire rougir.
0: Okay.
1: Merci donc à tous ceux qui nous ont permis de vous présenter cette autre table tournante.
0: Merci, Nicolas.
1: Au plaisir.
0: Ciao, ciao. Bye.

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1: Bonjour et bienvenue en cette semaine du 31 mai 1970. Aucune période de notre histoire ici au Québec n'a offert une production musicale aussi abondante, aussi diversifiée et ancrée dans l'imaginaire. C'est le début d'un temps nouveau. La chanson phare qui a marqué la transition de cette nouvelle décennie, interprétée par René Claude, composée par Stéphane Venn. Vous allez l'entendre au cours de la prochaine heure. Aussi, Robert Charlebois multiplie les chansons qu'on ne se lasse pas d'écouter. On n'a qu'à penser à Madame Bertrand, la chanson Ordinaire, Miss Pepsi, vous allez l'entendre, et de Jean-Pierre Ferland, son album Jaune, avec son God is an American, Le chat du café, Sing Sing, Quand on aime, on a toujours 20 ans, et on va faire le tour des palmarès américains et britanniques. Commençons donc avec les quatrièmes positions, Simon & Garfunkel, Cecilia, tout de suite après Spirit in the Sky, Norman Greenbaum, numéro 4, semaine du 31 mai 1970.

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1: Plusieurs artistes ont repris cette chanson. R.E.M. la reprise, Elton John, Middle of the Road, Chris Rea. Joe Dassin a même repris cette chanson-là, mais en français, intitulée L'Amérique, qui a atteint d'ailleurs la première place en France. Une chanson qui va atteindre aussi la première place sur les charts britanniques dans les prochaines semaines. Mais aujourd'hui, elle occupe la troisième place, Yellow River, avec le groupe britannique Christy, numéro 3, semaine du 31 mai 1970.

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1: Importante remontée pour cette balade soul, de la 7e à la 3e place au Billboard Hot 100. Un groupe vocal de R&B composé de Ray Goodman and Brown. Une chanson d'abord écrite en 1968, interprétée par Sylvia Robinson et Burt Kise en 1968. Voici la reprise de 1970 avec la formation The Moments, Love on a Two-Way Street, numéro 3, semaine du 31 mai 1970.

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1: C'est l'une des chansons les plus mal interprétées de tous les temps. Non pas que c'est mal chanté, mais il y a plusieurs interprétations. Les Américains, surtout, pensent que c'est une ode patriotique ou un hommage aux femmes américaines. Pantoute. Ce sont donc les auditeurs américains qui en arrivent à des conclusions chauvines et qui ignorent les paroles pourtant très claires. Femme américaine, éloigne-toi de moi. Et Burton Cummings a insisté sur le fait que ça n'a rien à voir avec la fierté américaine. Il se préoccupait surtout des filles des États-Unis qui semblent vieillir plus vite que nos filles ici au Canada avec la formation canadienne The Guess Who. American Woman, numéro 2, semaine du 31 mai 1970.

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1: Après avoir connu un méga hit avec Nights in White Satin en 1967, les Moody Blues ont récidivé avec la chanson Question, très populaire du côté du Royaume-Uni. Cet album Question of Balance, l'album, la chanson Question reflète la pensée de l'époque, la pensée de nombreux jeunes qui remettaient en question la guerre au Vietnam. À quel point leur constatation de leurs problèmes était différent, notamment ceux liés à leur appartenance à la plus grande nation du monde, les États-Unis, à quel point c'était différent des Britanniques. Question, The Moody Blues, numéro 2, semaine du 31 mai 1970.

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1: Avant de vous présenter les numéros 1 dans le dernier bloc, les nouveautés d'abord. 40e place sur les charts britanniques pour The Four Tops, It's All in the Game. Et aux États-Unis, au Billboard Hot 100 arrive directement à la 45e place pour la première semaine, les Jackson 5, The Love You Save, I Found That Girl. Nouveauté, semaine du 31 mai 1970.

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1: C'est Ray Stevens qui est au top palmarès au Billboard Hot 100 cette semaine, chanteur et compositeur américain de musique country, de musique pop, et c'est sa chanson Everything is Beautiful qui est au top palmarès. On va se quitter avec un autre top palmarès ici au Québec. On le connaît comme un rocker pur et dur, mais dans les années 70, Michel Pagliaro, qu'on appelle affectueusement Pag, n'a pas toujours été dans le rock pesant, bien au contraire. Sur son quatrième album qui était sorti en 1970, il y avait des chansons comme « pour toi », la chanson « À t'aimer » qui a connu un immense succès, et « L'amour est là ». C'est celle-là qu'on va entendre et on va terminer avec cet amour-là de Michel Pagliaro. Mais juste avant, une nouveauté sur les charts britanniques, Engelbert Humperdinck, sa chanson « My Mary », 50e place. Ici Diane Lafrance, là-dessus, je vous souhaite de passer une excellente semaine et on va se retrouver sur d'autres routes 66 à 89 très bientôt. Ciao! Nouveauté, semaine du 31 mai 1970.

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